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1: 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Bonsoir New York. 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
1: 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Parce que, prenons le cas des Haïtiens, en 2010, il y a eu un tremblement de terre. Et à la suite du tremblement de terre, là, les États-Unis te permettent une série d'Haïtiens de venir ici. 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Bien sûr, avec. 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Mais ils ont arrêté yo, et parfois, et de temps en temps, vous entendez que dans le monde, il y a des gens qui sont fous de vous et parfois ils mourent, ils tirent sur vous. Alors, ce qui intéresse dans la question, ça, c'est le fait que ces pratiques que le président américain a gagnées, c'est chercher un certain de pays et graisser patio et pour accepter. Que tout le monde y a arrêté et au pimpé dans le pays ça. L'arrivée dans le pays ça, en premier temps, ouais, il y a un côté pour y arrêter. 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Donc, il y a la guerre. Donc, c'est la situation ça que vous voyez. Et parfois, il y a des gens qui arrêtent, ils mettent une clé dans les jambes, ils ne peuvent pas marcher. Et c'est ça qui passe à Damas, et jeune haïtien qui fait graduer et qui dispose maintenant de continuer à étudier dans l'université. Eh bien, ils mettent mes souliers parce qu'il était entré au Ohio. 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Et donc, il y a une mauvaise comportement. 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Et ensuite, voyez un côté que vous ne connaissez pas, on n'a pas la langue, vous pouvez l'obliger à apprendre. 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Et qui sait où va le faire? 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Maintenant, qui ça nous va le faire? Est-ce que nous parlons de ça que nous battons, mais ouais, nous parlons des gens qui ont suicidé la tête, ou bien des gens qui parlent en confrontation avec les citoyens, citoyennes qui ont rencontré côté Aléa. Ouais. Ou bien tout, il y a des gens qui sont capables de poser des actes inacceptables. Parce que c'est une question de folie, une question de tête chargée, etc. Donc, c'est bagage ça qui parle de répercussions. Répercussions, ça qui parle. Ouais. Donc, je vais venir.
0: Mais je vais me passer. 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
0: 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Et pas originaire, non? Ça, c'est de l'irresponsable, de l'absence d'humanité, et c'est en forme de pratique que la Cour suprême ça a montré. C'est une Cour suprême d'exception que lié. 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
1: 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Et parce que, et d'ailleurs, il est tout partout. Il agit tout partout avec toutes les bases que le gagne. Ouais, vous comprenez? Et donc, c'est faut protéger les bases. 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
0: 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Ça, sont conditions que nous ne devons pas croiser bras nous, à regarder, et nous avons subi. Et le gouvernement coupe un mal propre en Afrique qui a accepté l'entrée, le compromis avec l'administration. Ça, il mérite encore une fois, c'est pour dénoncer. Julien, malheureusement, nous avons et Josia, nous avons pris trop parce que. Nous conseillons des bagailles, nous n'avons pas parlé, nous parlons des Nations Unies, et ça n'a pas parlé là, c'est déjà, bon, nous saisissons, nous couvrir plus que nous pensons, nous sommes capables de couvrir, mais l'heure est déjà arrivée sous nous, il est déjà 10h15, et nous pensons qu'il faut nous tirer la révérence, je vais pour
1: une ferme. Oui, et moi... Moi d'accord avec vous parce que moi penser que quand nous parfois blaïs sous question hein, et pour que auditeur jeune tout est sous tout sous sa gueule la dernière pour capable digérer et d'après tout hein comme à l'ordinaire chaque mardi. 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l'importance et nécessité question mais en fait c'est un bon moment nous passer là avec toutes les réflexions nous faisons, d'abord sur ce qui passé aux Nations Unies, hein, et ensuite sur rencontrer deux chefs d'État dans la Maison Blanche là, et ensuite sur question de déportation et forcée et qu'a fait aujourd'hui, hein. 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Et s'il pas gagne vraiment nous force et gros force dans le Parlement pour corroborer la décision de la pointe. Donc, actuellement, la semaine prochaine, on a fait tout possible, nous, et on a gagné plus d'informations toujours sur la question ça, déroulement, élection, campagne, qu'a fait pour l'élection, qui que nous annoncé mi-term élection, et il y a un peu de déclarations qu'a fait pendant la campagne. Déclaration solide qui permet nous qu'on ait ce qui a passé réel tout le monde dans le parti républicain et dans le parti démocrate. Donc, Delia, nous sommes capables de camper là. Nous avons dit aux merci pour la participation et le fait que vous branchez sous interférence et il y a plein. Souhaiter ça mardi prochain.
0: Demain soir, pour peu plus tard, on va tourner avec Gonal. 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On va dire tout supporter. Merci en pile. Pas oublier, like, partager et surtout abonner à la plateforme Créole 24. Et on va remercier tout le monde, quelque soit à côté de mon Boston, Connecticut, New York, New Jersey, Florida et mon NYK FM, Radio Télé Louvrier, Radio Souffle Divin, bien entendu, mon qui branché sous plateforme Créole 24 et cap sur l'émission Interférence. 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
1: Abdoulaye Ndao et votre serviteur Jean Béliard Lucien. Les grands points que nous allons discuter, analyser, réfléchir sont ceux qui suivent. Pourquoi les gouvernements africains accueillent les déportés des États-Unis? La Cour suprême vient d'offrir une autre victoire à Trump sur le dossier des déportés dans un pays tiers. Les élections de mi-mandat aux États-Unis, les indicateurs sont au rouge pour les républicains. L'Iran peut-il faire basculer les élections? Suivez-nous. Alors, c'est le S. De toute façon, ce soir, et juste une seconde, Abdoulaye, il paraît que j'arrive pas à capter l'émission. Oh oui, on est en direct déjà. Et la semaine écoulée, on a eu une assistance, une audience presque record. On m'a présenté pas mal de compliments pour l'idéologue de l'APR. Et c'est pourquoi ce soir, j'ai mis mon complet neuf, des souliers qui me serrent. Et depuis pas mal de temps, comme disait Aznavour, ce soir est important car c'est l'anniversaire de l'idéologue de l'APR, Abdoulaye Ndao. Bon anniversaire, oui. Alors, Charles Aznavour peut bien me faire un procès d'avoir assassiné sa chanson, mais il est de bon ton de saluer un ami très cher de longue date qui a rendu beaucoup de services et qui a représenté sa communauté, la communauté africaine en général. D'ordinaire, dans le milieu progressiste, on est toujours trop timide de témoigner publiquement notre affection à l'endroit de quelqu'un qui s'est défoncé toute sa vie pour sa communauté. Père exemplaire, très bon époux, citoyen vraiment extraordinaire, et ce n'est pas pour rien qu'il est l'idéologue de la PR. J'aime souvent le kikiner, mais c'est pour moi un réel plaisir de présenter mes voeux de bon anniversaire à mon ami Abdoulaye Ndao. Et j'espère que tu vas rester avec nous pour un très, très long temps parce que nous avons besoin de vos services dans la communauté africaine, dans la communauté caribéenne. Et vous êtes ici et en train d'officier à cette émission. Et c'est au nom de la communauté at large, comme on dit, que vous officiez. Je vous présente mes voeux de bon anniversaire. Et lorsqu'on avait 20 ans, comme disait Aznavour, et j'en abuse, je m'abuse d'Aznavour qui disait « Hier encore, j'avais 20 ans, je gaspillais le temps. » Et je ne vais pas oser te demander combien de 20 ans que tu es en train de célébrer ce soir. Mais tu n'es pas le seul à célébrer ton anniversaire. Les grands esprits sont nés en octobre. Moi aussi, je suis né en octobre et mon anniversaire s'amène de façon imminente. Alors, je n'aime pas souvent partager mon anniversaire avec le grand public, mais ceux qui sont vraiment près de moi sont définitivement au courant. De toute façon, mon frère, ami, collègue, et monsieur l'idéologue, au nom de la communauté haïtienne, de la communauté africaine, je vous présente mes voeux les plus sincères et j'espère qu'Allah va vous garder aussi longtemps avec nous. Comme disent les musulmans, Allah Abdullah, Allah Akbar. Ouais. Vous pouvez me corriger si je me suis mis les pieds à la bouche. Alors, bonsoir Abdoulaye.
2: Bonsoir Jean et bonsoir à tous nos amis auditeurs et internautes qui nous suivent toutes les semaines. Je suis très content et à la fois très honoré de ce témoignage que vous venez de me faire. Nous sommes connus par hasard à travers une réunion qu'on avait organisée dans vos locaux dans le Bronx et depuis lors, on a fait notre petit bout de chemin. C'est sans regret, comme tu dois le savoir. Vous êtes la personne que vous venez de décrire en moi, vous l'êtes. Vous travaillez sans relâche pour faire ce chemin de l'information dans la communauté africaine et caribéenne. Lorsque j'ai publié les images que nous avions partagées les années passées, nous avions dû à interviewer des chefs de gouvernement. Nous avons présenté des émissions de grande envergure que Soumaïla Cissé est venu nous visiter. J'ai juste vu ces images que nous avions avec lui. Nous avions parlé du franc CFA. Nous avions débattu des différentes élections aussi en Haïti qu'au Sénégal. Les sujets qui ont été tous sont là. Notre
1: discussion. Sénégal, Côte d'Ivoire, Gabon.
2: Cameroun. Donc, ce chemin a été frayé avec diligence, mais avec un niveau intellectuel sans commune mesure. Donc, c'est à ce niveau-là que je te remercie. Je remercie tous ceux qui ont eu à collaborer avec toi de par le passé. Tout à l'heure, vous me taquiniez en me disant combien de vins. Je vais rapidement te raconter par d'un de nos oncles que quand on lui demandait quel anniversaire il avait célébré cette année-là, il avait dit 8. Et alors, c'était une grande question qu'il avait posée parce qu'on ne savait pas si c'était 28 ou 38 ou 48 ou 58. Mais lui, il avait seulement dit. Donc c'était une façon assez coquine de cacher son âge. Je te dirai lequel on célèbre ce soir lorsqu'on aura fini l'émission. Jean-Billard, bonsoir à tous.
1: Encore une fois, le bonsoir, bien le bonsoir à tout le monde, à tous ceux qui nous écoutent à partir de Boston, New York, New Jersey, Connecticut, Floride, un peu partout à travers le monde. J'ai des amis qui souvent nous écoutent en France et qui m'ont appelé pour me faire part de leur satisfaction de la toute dernière émission que nous avions réalisée la semaine écoulée, lorsque nous parlions de projets de réforme aux Nations Unies et les autres sujets que nous avions abordés. Mais ce soir, Abdoulaye, nous allons aborder un sujet écœurant. Un sujet qui me renverse, un sujet qui me rend coléreux. Nous avions connu la traite. Lorsque je parle de la traite, de la traversée de nos ancêtres dans les cales des bateaux qui les transportaient soit en Amérique latine, de la Caraïbe, et ils étaient des millions à périr durant la traversée. Et on peut dire, l'histoire ne les a pas rendus l'hommage qu'ils méritent il y a une forme de sensibilité sélective pour les victimes, suivant que vous soyez noir ou blanc. Lorsque vous êtes juif, eh bien, on ne cesse jamais de nous rappeler, et avec raison, combien ils ont vécu les affres du nazisme. Mais pas assez pour la dette de l'esclavage. J'ai entendu le président Macron parler de l'esclavage et dire, mais nous n'étions pas là, c'est la responsabilité de nos parents. Mais vous en profitez largement de ce que vos parents ont fait. Nous autres, nous sommes en train de payer amèrement le prix de ce commerce de la honte qui était l'esclavage. Il n'y a pas de mots pour décrire avec acuité cette pratique inhumaine, cette barbarie tout court. Et le continent continue encore de payer les frais. Lorsqu'on a enlevé des millions et des millions de vos concitoyens sur le continent, et ça prend beaucoup de temps, d'autant plus après la traite, ils étaient venus s'établir sur le continent pour continuer l'exploitation. Il a fallu les années 60 pour que finalement on a vu une succession de pays qui ont pu accéder à l'indépendance au prix de luttes infatigables avec des leaders exceptionnels qui ont par la suite été assassinés par l'Occident. L'exemple de Patrice Lumumba est emblématique. Celui qui a osé déclarer le Congo aux Congolais. Quand on connaît l'histoire du roi de la Belgique, Léopold, qui a fait du Congo un bien personnel. D'ailleurs, la capitale du Congo s'appelait quoi? Comment? Léopoldville. Et lorsque j'entends, je me souviens avoir eu une prise de gueule avec une journaliste française qui me parlait de planteurs dépossédés au Zimbabwe. Mais je lui ai dit, madame, vous parlez de planteurs blancs dépossédés. Où est-ce qu'ils ont, comment est-ce qu'ils ont pu acquérir ces terres? Alors que les autochtones zimbabwéens n'ont rien. Et c'est au prix du sang que Robert Mugabe a lutté pour arracher l'indépendance du Zimbabwe. Et lorsqu'il a voulu implémenter l'accord qu'ils ont eu avec les anciens colons, vous vous souvenez, Abdoulaye, la semaine écoulée, on a dépêché les organisations internationales pour désarticuler l'économie zimbabwéenne. Le Fonds monétaire international est leur instrument privilégié. Et on a vu des professeurs d'université vendre des téléphones cellulaires en Afrique du Sud parce qu'on avait quasiment déstructuré, dénaturé l'économie zimbabwéenne. Le pays ne pouvait plus continuer à fonctionner. Et aujourd'hui, jusqu'à aujourd'hui, le Zimbabwe, c'est presque la risée du monde. Combien de fois on a dû faire des assouplissements monétaires pour essayer d'absorber une inflation imposée de toutes pièces au Zimbabwe. On n'avait pas assez d'argent. On devrait avoir une mallette de billets pour s'acheter une barre de savon ou une dentifrice. C'était la réalité des Zimbabwéens. Alors, pour revenir au point qui m'a vraiment fait piquer la mouche, lorsque j'ai vu des gouvernements africains s'acoquiner avec le gouvernement américain pour leur offrir l'opportunité de déporter des citoyens qui n'ont rien à voir avec le continent. Comment peut-on se permettre, après que nos ancêtres aient subi ce qu'ils ont subi, des Blancs de l'Amérique, qui aujourd'hui encore essaient de réimposer une forme d'esclavage aux minorités qui ont tenté de faire la chasse des minorités aux États-Unis. Et vous faites leur complice, Abdoulaye. C'est de la traîtrise au plus haut niveau. Et je pense que la société civile africaine, je dis bien africaine, doit se réveiller et offrir une résistance à cette pratique sordide, inhumaine, inacceptable et indigeste. Je vous passe la parole, mais je m'excuse de me m'être laissé aller parce que il y a lieu de se révolter, comme disait Camus. L'existence n'est pas souvent signifiée à travers la faculté de penser. D'ailleurs, ces dirigeants-là qui s'adonnent à ce genre de pratiques et qui s'acoquinent au gouvernement américain ont prouvé qu'ils ne le pensent pas. On pense pour eux. Je me réclame toujours de Camus qui disait « Je me révolte, donc nous sommes. » Et notre existence tient lieu d'une solidarité avec nos frères africains, d'une solidarité aux déportés de façon cavalière. Et lorsqu'on a choisi de déporter quelqu'un dans un pays, sur un continent qu'il ne connaît pas, là où il n'y a aucun parent, aucun allié, sinon que soi-disant une solidarité humaine, Abdoulaye, c'est inacceptable.
2: Votre exposé avait cette valeur dialectique, mais aussi très historique, parce que vous aviez peint le tableau qui, à mon avis, est un tableau qui a ses sources quelques centenaires avant. Moi, je voudrais attaquer ce problème-là sous un angle purement géopolitique, parce que, voyez-vous, les médias ont cette capacité maintenant d'extendre ou alors de magnifier les actes à travers les différentes sources d'émissions. Mais ce qui se passe aujourd'hui, c'est toujours passé. D'ailleurs, je ne voudrais pas aller très loin derrière, mais rappelez simplement un phénomène qui s'est passé juste après septembre 11, où l'île de Guantanamo a été utilisée comme une prison qui ne respectait aucune norme des lois internationales qui ont été préétablies pour de telles situations. Et on a déporté au hasard des personnes là-bas et quelque part, certains d'entre eux ont été rapatriés vers des pays qui n'étaient pas les leurs. Donc, cette ignorance ou alors cette faculté que les États-Unis et les grandes puissances ont d'ignorer les lois internationales est une chose qu'ils tirent directement de leur puissance à travers la géopolitique mondiale, maintenant Jean Béliard. Rappelez-vous, lorsque Obama faisait son rapatriement, quand bien même qu'il avait ciblé les pays d'origine, mais parfois, de telles erreurs se sont passées aussi, où des citoyens d'autres pays ont été rapatriés dans des pays qui n'étaient pas les leurs. On en a eu des exemples au Sénégal. Mais aujourd'hui, il faudra regarder la position assez complaisante de la justice américaine qui a permis à Donald Trump de rapatrier ses immigrés soi-disant illégaux vers des pays qui n'étaient pas les leurs, comme je l'ai dit tantôt. Maintenant, si nous voulons regarder la position des pays africains, c'est des pays qui ont été, dans une certaine mesure, menacés de suspendre leur aide au cas où ils refuseraient de collaborer avec le gouvernement américain. C'est à ce niveau-là qu'une question principale, ou devrais-je dire principielle, se pose. Parce qu'en termes de principe, est-ce que ces gouvernements ont aujourd'hui la possibilité de dire non au gouvernement américain? Je me rappellerai bien de la visite du président Jomai Fay l'année passée, lorsqu'il complimentait Donald Trump en lui disant que s'il venait au Sénégal, il avait un terrain de golf qui était prêt à son utilisation pour Donald Trump. Quand nous savons la crise foncière qui existe au Sénégal, tous les Sénégalais se sont gratté la tête en se demandant est-ce qu'il allait trouver un tel terrain de golf pour Donald Trump. C'est pour vous dire simplement que cette génuflexion que nous voyons dans les rapports internationaux entre les grandes puissances comme les États-Unis et les petits pays d'Afrique va toujours au désavantage des pays africains. Donc, toujours revenant à la question principale que je me suis posée, quelle est la capacité de riposte que les pays africains ont vis-à-vis de telles pratiques? Maintenant, je crois que la question peut trouver sa réponse dans cette position que nous avions eue lors de nos émissions passées et que nous avons débattu. C'est cette solidarité africaine qui doit exister à travers de grands ensembles. Nous avions théorisé ces grands ensembles. Certainement, après nos indépendances, tout à l'heure, vous avez cité Mobutu, il y en a d'autres qui ont théorisé ces grands ensembles. Mais au-delà de cette capacité ou alors cet aspect politique que ces grands ensembles vont nous conférer, le plus important sera cette capacité à résister ensemble. Parce que si aujourd'hui, tous les pays d'Afrique se levaient comme un seul homme et disaient que Donald Trump ne pourrait pas expatrier ou alors rapatrier ses immigrés vers un quelque pays, peut-être que la réponse serait un peu plus audible et que serait plus efficace. Mais aujourd'hui, je crois que Donald Trump, vous avez vu, la liste des pays est en train de s'allonger. Le Burundi vient de s'ajouter au Cameroun qui a déjà donné son... Vous avez vu, la liste des pays est en train de s'allonger. Le Burundi vient de,

0: de ces immigrés, quand nous savons qu'il y a un vent de xénophobie qui est en train de pousser en Afrique, avec les économies mondiales, du moins, qui sont en train de péricliter, alors, est-ce qu'un pays comme le Cameroun, qui connaît des vicissitudes politiques, mais aussi économiques, est capable d'accueillir des immigrés? Où est-ce qu'ils vont aller les loger? Est-ce qu'ils seront jetés à la rue? Est-ce que la population autochtone n'aura pas une réaction négative par rapport à ces immigrés? Voilà autant de questions qui n'ont pas été pensées. Les États-Unis sont en train de régler un problème dans leur pays, mais c'est un problème qu'ils vont déplacer dans les pays africains et ultérieurement, des problèmes vont en découdre. Et je crois que les leaders africains doivent y penser avec plus de profondeur parce qu'aujourd'hui, on est en train de régler les affleurements de ce problème, mais dans la profondeur, il y aura des problèmes qui vont en découler. Donc, je crois que faire marquer un temps d'arrêt par rapport à cet accord est important. Certainement, Donald Trump, le connaissant, va essayer de pousser un peu plus, mais les pays africains ne pourront pas résister seuls. Il va falloir que de grands ensembles comme la CEDEAO ou alors l'ensemble des pays australes viennent ensemble pour tirer la sonnette d'alarme et mettre enfin à cette pratique qui, d'une manière ou d'une autre, est une pratique qui est nauséabonde. Jean-Médard.
1: Bon, Abdoulaye, je vous ai écouté avec beaucoup d'attention, comme d'habitude. Aujourd'hui, il y a lieu de repenser nos rapports avec le continent. Lorsque je parle de nos rapports, je parle de la diaspora africaine dans son ensemble. La semaine écoulée, nous avions parlé de l'appel de Dangote, de développer un système d'accumulation de capital au service du continent. Nous ne sommes pas des naïfs ou des idéalistes qui perdent de vue la réalité macabre de la réalité économique du continent qui a hérité une précarité vieille des temps coloniaux. On a développé des économies de dépendance par rapport à la métropole. Ce n'est pas pour rien qu'après la vague d'indépendance des pays africains, on a connu des politiques de dépendance économique et même politique. Le rapport, ce qu'on appelle France-Afrique. Et je vais ajouter la politique de la valise. Parce que souvent, nous autres, Africains ou Noirs qui vivent en dehors de la réalité de corruption occidentale, nous ne sommes pas bien au fait de leurs pratiques. Lorsque les présidents, tels que la France et d'autres pays d'Europe, se rendent en Afrique, il y a des hommes placés, des hommes du pouvoir, les hommes du président, dont le rôle est d'amasser des fonds pour retourner en Europe. Ils ne viennent pas nous donner de l'argent. Vous vous souvenez de Jean Bedel Bokassa, la fameuse histoire de diamant entre la République centrafricaine et Bokassa et Giscard d'Estaing. Vous vous souvenez? Et aujourd'hui, je pense, lorsque je vois un pays comme la Guinée équatoriale qui a des moyens, un pays riche, à peine 2 millions d'habitants, qui nage sur une île de pétrole, Obiang aurait pu faire mieux. Il est en train de brader les intérêts de la Guinée équatoriale pour arracher une forme de, Dieu seul sait, de faveur de la part de l'administration de Trump. Je pense que

0: De nos jours, il y a les pressions politiques, mais il y a ce qu'on appelle l'opinion publique, qui a une force. C'est une force qui doit être construite, cultivée, développée pour offrir une résistance à la capitulation de certains gouvernements. Nous ne sommes pas ignorants des pressions qui sont exercées sur ces gouvernements, Abdoulaye. Nous en sommes conscients. Cependant, nous n'allons pas nous croiser les bras et nous laisser marcher dessus. On est en train de marcher en sens dessus-dessous. C'est inacceptable. Ce qu'on est en train de faire au continent, non seulement on nous a ravi les possibilités d'offrir à nos populations à travers, dans le temps, l'USAID qui offrait une aide substantielle, surtout au niveau de la santé. Tout le monde sait que cette administration a coupé les vivres aux pays africains. Et ça nous coûte des centaines de milliers de vies. Des enfants qui ne peuvent plus s'offrir des moyens de se nourrir. Des parents alors qui ne peuvent pas subvenir aux besoins de leur famille. L'assistance de dépendance qu'on leur offrait dans le temps. Il y a ce fameux documentariste haïtien qui a développé documentaire. Savez-vous ce que c'était le titre, Abdoulaye? Assistance mortelle. Assistance mortelle.
1: Il y a, désolé de te couper, mais il y a un film sénégalais qui a été produit par Sembène Ousmane, le grand cinéaste, qui s'appelait Kouar. Je crois que tu l'as vu, où l'essence du film, c'était cette assistance qui était reçue par les pays africains, mais qui, dans leurs ramifications, tuait tout esprit d'entreprise et de dignité. Allez-y, Jean.
0: Oui, Sembène Ousmane, c'est celui qui a... C'est le père, on pourrait dire, du cinéma africain. Sembène. Bon, j'ai connu Sembène Ousmane à travers... Jeune Afrique, lorsque j'avais encore 16 ans, je ne vais pas dire combien de temps, ça. alors, pour revenir aux choses sérieuses, Abdoulaye, on a du pain sur la planche. Je dis souvent aux Haïtiens qui habitent les États-Unis, l'expérience de l'administration de Trump est une leçon. Si nous n'en profitons pas pour l'apprendre et reviser, repenser la façon dont nous habitons cet espace, nous allons rater un tournant important dans notre vie communautaire. En tant que communauté,
1: C'est là où je crois, je suis désolé de te couper là.
0: Vas-y.
1: C'est là où je crois qu'il va falloir qu'avec un esprit assez apaisé, que l'intelligentsia africaine, dans sa globalité, puisse penser un modèle. Parce que voyez-vous, il ne faut pas qu'on se trompe, ce modèle qui est en train de nous dominer a été tissé, bâti pendant des centaines d'années. À travers l'esclavage, à travers la colonisation et à travers le néocolonialisme. Ils sont un peu branchés dans tous les secteurs d'activité. Ce que je dois dire aux Africains, c'est essayer d'utiliser le blueprint qui a été développé par d'autres nations qui se sont affranchies. Et aujourd'hui, on en a. La Chine s'est développée à travers un blueprint qui peut être étudié et copié par les pays africains et les pays de la diaspora. Aujourd'hui, nous sommes en train de vivre un événement qui doit nous apprendre grand-chose. C'est la résistance qui est opposée par l'Iran par rapport à l'agression des Israéliens et du monde anglo-saxon. comment ils ont pu le faire, c'est à travers un cordon qui a été bâti entre l'intelligentsia, c'est elle qui dirige le avec un peuple qui a été. Vous rappelez, Jean, lorsque l'Afrique a été martyrisée dans les années 80, c'était à travers une chose assez simple qui était les agissements structurels. Mais le premier élément qu'ils ont attaqué, c'était l'éducation. Ils ont déstructuré l'éducation en demandant aux pays africains de se désengager de l'éducation publique. Et aujourd'hui, ce que nous voyons dans les pays africains, c'est une masse qui est inapte à faire quoi que ce soit intellectuellement. Et voyez-vous, lorsque nous devrons développer l'Afrique, c'est d'abord, à mon avis, à travers deux choses qui sont essentielles. Remettre en place les grands ensembles qui nous permettront de résister ensemble, mais aussi faire en sorte qu'une classe d'Africains ou bien de Noirs de la diaspora puisse être éduquée à grande échelle. Et cette intelligence-là, lorsqu'elle émergera, je crois qu'on pourra développer l'agriculture, on pourra développer l'économie, on pourra développer la création et la recherche. Mais tant que nous ne pourrons pas avoir une masse critique importante qui sera bien éduquée, comme l'est aujourd'hui le peuple iranien, je crois qu'on sera toujours dans des chantiers battus et le modèle qui est en train de dominer va continuer à dominer pendant d'autres longues années. Jean-Béliard.
0: Bon, pratiquement, je pense que Abdoulaye, c'est un problème qu'on ne va pas épuiser ce soir. Mais malheureusement, je m'attendais à voir ce problème posé sur d'autres plateformes, sur les plateformes africaines, certes, parce que on ne peut pas continuer à subir ces genres d'agressions de la part de l'administration américaine et sans riposter, parce que on essaie de s'accommoder et de façon servile. C'est pas acceptable. Ce que nous avions subi avec l'esclavage, aujourd'hui, c'est comme l'équivalent lorsque Sarkozy parlait d'immigration choisie et d'immigration subie. Quelle est cette histoire? Qui a subi? Qui? Nous avions subi l'Occident pendant des siècles. Et c'est la désarticulation de l'économie africaine qui a forcé et qui continue encore de faire périr des milliers de jeunes chaque année, des centaines, je ne sais combien, dans la Méditerranée. Aujourd'hui, on n'en parle pas. Ça ne veut pas dire qu'il n'y a pas de jeunes qui prennent des embarcations fragiles et qui vont s'abîmer dans la mer. Je pense que, et plus que jamais, comme je le disais tout à l'heure, on doit apprendre de cette expérience. Et on a pour devoir de repenser nos rapports. Et lorsqu'on considère des billions et des billions que la diaspora transfère en Afrique, on a pour devoir de questionner. C'est la sueur de nos compatriotes qui sont en train de s'époumoner, de se sacrifier à l'extérieur pour supporter l'arrière et leur communauté, leur pays d'origine. Mais on ne peut pas transférer ces billions sans résultat, par exemple en Haïti. Chaque année, nous transférons au minimum 5 billions de dollars au pays. Abdoulaye, si on fait le décompte de 5 billions durant les 20 dernières années, ça représente quoi? Qui des pays européens, américains, la coopération asiatique nous accorde un billion de dollars par année. Et pourtant, la diaspora n'est pas considérée comme étant un bailleur de fonds pour Haïti. On peut additionner le Fonds monétaire international, la Banque mondiale, Banque interaméricaine de développement, l'USAID, et Banque centrale européenne, Banque du Japon, tout ce que vous voulez. Ça ne représente même pas 20% de la contribution de la diaspora haïtienne directement au pays. On va me dire que ce n'est pas de l'investissement. Oui, ce n'est pas de l'investissement direct, mais c'est un investissement indirect. Sans cet apport, l'économie haïtienne serait donc asphyxiée. Point barre. Cependant, ce sont des va-nu-pieds, des gens qui n'ont pas de nom, des gens qui n'ont pas encore, qui ne sont pas assez sophistiqués pour organiser leur capital. Et le capital est contrôlé par les banques qui fait partie des oligarques au pays. Eh bien, on essaie de trivialiser, banaliser cette contribution. C'est à nous autres, que vous soyez haïtiens, sénégalais, guinéens ou burkinabés, nous sommes dans le même bateau. C'est à nous autres de nous organiser pour essayer de sortir de cette enclave où on nous a placés. Et bon, je ne voulais pas m'éterniser aussi longtemps sur cet aspect, mais on peut comprendre pourquoi aujourd'hui on est obligé de nous pencher sur ce mal qui répand, comme disait La Fontaine. Nous sommes des animaux presque malades de la peste de l'exploitation américaine et européenne. Et comme on dit souvent, suivant que vous soyez puissant ou misérable, les jugements de cour vous rendront blanc ou noir, mais c'est à nous autres de ne pas essayer d'être le noir de ce jugement. Parce qu'on connaît ce qu'on réserve au noir dans les cours européennes. Alors, Abdoulaye, nous allons rapidement, et si vous me permettez, essayer de passer à un autre point. C'est surtout ce qui concerne les élections de mi-mandat. On est à peine à 5 semaines de ces élections. Et aujourd'hui, c'est le 1 mois, quasiment. Aujourd'hui, c'est le 1er octobre. Le 1er 2 novembre, ce sera donc le jour J. Les Américains auront à se prononcer sur
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0: cette administration. Est-ce qu'ils sont satisfaits ou pas? Est-ce que leur condition s'est empirée pendant ces dernières années? Mais il paraît que l'Iran, dans sa guerre asymétrique, a tellement bien compris la réalité politique américaine que l'Iran est en train de rendre la vie dure. Trump, qui au départ avait promis une guerre qui allait durer 1 semaine, 2 semaines tout au plus, maintenant on est en train d'aborder le 7e mois de cette guerre qui perdure et qui a des effets délétères sur l'économie, sur la condition de vie des Américains. Parce que, comme disait Carville lors de la campagne de Clinton, It is the economy, stupid. Et Trump est en train de faire les frais de cette expression. La réalité économique lui a pris de court. Et on dirait qu'il ne se rend même pas compte. Tout ce qui l'intéresse, c'est ce qu'il gagne. Récemment, j'ai entendu le congressman, le député Raskin de Maryland parlait, il a dit que lorsqu'on considère ce que Trump a gagné pendant son mandat, c'est quelqu'un qui travaille à raison d'un million de dollars par heure. Un million de dollars par heure et on n'en tient même pas compte du salaire de ses fils qui sont omniprésents dans des boards de toutes les grandes compagnies ici aux États-Unis. Alors, la question que je m'étais posée, et je me réfère à l'expérience de l'idéologue, est-ce que l'Iran peut faire basculer cette élection en prolongeant cette guerre? Et dans le temps, Trump a fait des menaces extraordinaires. Il a menacé d'effacer la civilisation, cette civilisation vieille de millénaires, 3 millénaires tout au moins. Alors, est-ce que la dextérité et l'intelligence iranienne aura raison de l'administration Trump à travers ces élections de mi-mandat, Abdoulaye?
1: Je crois que s'ils le font cette fois-ci, ce sera la deuxième fois. Rappelez-vous, ils ont fait tomber presque un gouvernement dirigé par Jimmy Carter
0: Très
1: avec
0: bien.
1: la situation des otages qui a été pris lorsque des étudiants iraniens dirigés à l'époque parmi eux, parmi les dirigeants de VG, un certain Ahmadinejad. Et cette crise avait fini par faire basculer les votes du côté de Ronald Reagan. Et nous nous rappellerons que lorsque Ronald Reagan a été inauguré, le lendemain, les otages, ou le même jour, les otages avaient été libérés. Cette fois-ci, encore une fois, l'Iran s'initie dans la politique américaine à travers cette guerre qu'ils n'ont pas provoquée. Il faudra le dire. Mais leur résistance farouche et leur détermination a fait que l'économie américaine en a subi les affres. Rappelons-nous, toujours le détroit d'Ormuz est fermé, le prix du pétrole est en train de flamber. Et nous savons tous, aux États-Unis, l'économie a son importance lorsque nous allons vers des élections. Les Américains, comme ils disent, ils votent avec leur calepin, avec leur porte-monnaie. Donc, si le porte-monnaie est vide, souvent ils votent contre celui qui dirige le pays alors. Aujourd'hui, quand vous regardez par exemple le taux d'approbation que Donald Trump a, c'est à son plus bas et au plus bas d'aucun autre président qui a eu à diriger les États-Unis. Donc, c'est pour vous dire que son niveau de popularité est en train de tanker. Regardons par exemple au niveau du Sénat. Il y a 10 sièges qui sont aujourd'hui en ballottage favorable pour les démocrates, alors qu'ils ont besoin de changer seulement 4. Au niveau du Congrès, pareillement. Tous les spécialistes sont en train de voir le vent favorable souffler du côté des démocrates. Et aujourd'hui, si les démocrates gagnent ces élections, c'est là où la grande question doit être posée. Qu'en sera-t-il de Donald Trump? Tout à l'heure, tu as parlé de sa fortune emmagasinée. Ces 2 dernières années, je parle même pas du président de la République qui devrait, dès son accession à la magistrature suprême, se désengager de toute implication en termes de business. Il l'a pas fait. Il a maintenu sa famille autour du pouvoir, mais aussi en train de faire du business sur le dos des Américains. On vient de découvrir que son gendre a investi dans une société qui produisait des armes en Israël. Tout ce imbroglio financier va finir par étrangler Donald Trump et sa famille. Et si on se fie aux dernières rumeurs qui circulent au niveau du Congrès et du Sénat, c'est sûr que si la majorité bascule du côté démocrate, il y aura un certain nombre de personnes qui seront convoquées pour justifier ces financements. Et il y a eu des malversations, certainement, des têtes vont tomber, j'avais l'air.
0: Bon, définitivement, si tu as posé l'hypothèse, savoir si il y aurait eu de malversations, d'après bon, les rapports qui émanent d'institutions réputées responsables, ce sera le grand défi qu'aura les démocrates s'ils arrivent à remporter les élections au niveau du Congrès et éventuellement au niveau du Sénat. On va assister à un duel sans merci parce que l'Amérique est en train de prendre un tournant assez dangereux. Et il y a toujours eu des corruptions. Il n'y a pas un pays où la corruption n'existe pas. Mais lorsque la corruption s'installe au niveau du palais, comme on dit souvent, c'est par la tête que pourrit le poisson. Alors, et aujourd'hui, lorsqu'on a un président qui invite la population à tricher ouvertement, au vu et au su de tout le monde, aux élections, il y a une crise de moralité dans cette société. Il y a une fracture, il y a une cassure qui existe. Qui aura le courage de redresser la barre? Comme disait Arthur Rimbaud, ce fameux poète français, à regarder cette administration, on a l'impression d'observer un bateau ivre. Alors, il y a un poète haïtien décédé l'année dernière qui a écrit un très beau poème, Mon pays que voici, et il a parlé dans ce poème de l'homme de vigie. Vous savez, l'homme de vigie, c'est celui qui, dans le temps, qu'on postait à une position élevée dans le bateau pour voir l'horizon. Et si jamais il y aurait des icebergs qui pourraient rediriger le bateau. Et Anthony Phelps, et c'est son nom, disait, homme de vigie, que vois-tu? Et puis l'homme de vigie n'a pas répondu. Il a dit, ma parole, tu dors. Eh bien, on a l'impression que l'homme de vigie est en train de dormir ici, aux États-Unis. Alors, nous autres sommes aussi des hommes de vigie. Le fait que nous sommes en train de parler des problèmes, de l'absence de vigilance, l'absence d'éthique au niveau de cette société. Et nous jouons le rôle de l'homme de vigie. Mais Abdoulaye, pour revenir à l'Iran, je pense que l'Iran,
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0: aujourd'hui, peut être le tombeau de l'administration de Trump. Et lorsqu'on voit la complication de cette guerre au niveau régional, je parle de complication et je parle de niveau régional. Je me réfère à l'Arabie Saoudite, aux Émirats Arabes Unis et aux autres pays, Oman et autres, qui utilisent le détroit d'Ormuz aujourd'hui avec l'entrée en liste des Houthis, pardon, des Houthis qui ont arrivé à paralyser le détroit Bab al-Mandeb. Alors, c'est dire que la situation s'est aggravée et l'Arabie Saoudite s'est insurgée, est très furieuse contre l'administration américaine qui a essayé de trouver un accord avec la Houthi aux dépens de l'Arabie Saoudite. Et ils n'ont pas attaqué la Houthi, ils essaient de trouver une porte de sortie. Et on connaît la situation et les torchons sont en train de brûler entre Mohamed Ben Salmane de l'Arabie Saoudite et Mohamed Ben Zayed des Émirats Arabes Unis. Deux pays qui ont des prétentions de leader de la région et qui s'affrontent aujourd'hui. Ils étaient des ennemis dans le temps, ils se sont réconciliés. Aujourd'hui, ils sont en train de liguer l'un contre l'autre ouvertement. C'est-à-dire que la situation est en train de se détériorer au Proche-Orient avec cette nouvelle alliance qu'on a observée récemment entre la Turquie, l'Arabie Saoudite et pas des moindres, le Pakistan. Le Pakistan, qui est un pays qui possède l'arme atomique. Mais en tout dernier lieu, et on ne saurait parler de nos jours, on saurait faire une émission sans parler de l'intelligence artificielle qui risque d'engloutir la civilisation humaine tout court. Cette semaine, Anthropic a dû décaler l'introduction d'une nouvelle machine, d'une nouvelle technologie de l'IA, parce que Anthropic n'est pas tout à fait sûr. Anthropic est en train de réfléchir sur la capacité d'autonomie de cette machine qu'elle a inventée. Une machine à intelligence artificielle. Mais cette machine a une capacité d'avoir une personnalité autonome. Ce machin. Vous êtes. Mais c'est sérieux, Abdoulaye.
1: Bien
0: Abdoulaye,
1: sûr.
0: ça, vous imaginez une machine qui ne prend plus d'ordre de son créateur et qui, et ce qu'il a déjà fait, s'amuse à attaquer des systèmes, le système de bancaire, système d'adduction d'eau potable, le système d'électricité, le système nucléaire. Vous imaginez ce que ça peut représenter? Et Bill Gates n'est pas allé de main morte. Il a dit ouvertement, on peut aisément perdre 1 billion de personnes avec l'intelligence artificielle. Mais heureusement, heureusement,
1: Voilà.
0: Abdoulaye, tout ce dont nous avons besoin, c'est d'un président super intelligent. Et nous l'avons à travers le président Donald J. Trump.
1: Alors là c'est je ne sais pas si ça doit être une autoproclamation, mais je n'ai pas vu un jury de ses pairs qui s'est réuni pour dire que voilà le plus intelligent. Mais comme il en a l'habitude, il est le plus intelligent, le plus beau, le plus grand, etc. Mais parlant de l'intelligence artificielle, Jean, je crois que comme dans d'autres domaines, il y a deux pôles qui sont en train d'être dégagés. Quand tu disais tout à l'heure, heureusement, je croyais que vous parliez de la Chine. Parce que la Chine est en train de mettre en place un certain nombre de garde-fous. Parce que cette intelligence artificielle qui est en train de développer une certaine autonomie, si elle n'est pas contrôlée d'abord par des lois, mais aussi par des dispositions techniques qui pourront limiter leur accessibilité à un certain nombre de systèmes financiers, militaires, etc., très sensibles. Donc la Chine, c'était l'un des sujets qui avait été développé lors de la visite du président chinois aux États-Unis. Pour que, donc comme un accord, le monde puisse se réunir pour mettre des garde-fous à travers cette nouvelle technologie. Je dois dire ceci, Jean, le monde, depuis l'avènement de la machine, a toujours évolué et cette évolution avait en ligne de mire le remplacement de l'homme ou alors l'allègement des travaux que l'homme devait faire par la machine. La machine à vapeur, le train, l'électricité, etc., etc. Et récemment, l'introduction du computer, c'est-à-dire de l'ordinateur, et plus tard, nous avons vu l'intelligence artificielle qui est en train de s'immiscer. Quand vous regardez, par exemple, les tâches que l'homme accomplissait de par le passé, elles ont été remplacées par la machine. La semaine passée, je parlais de ce distributeur de billets qui était une personne physique derrière un comptoir, qui a été remplacé par une machine. Dans les rues de New York, il y avait une personne en calèche à 7 heures du soir, dont le boulot était d'allumer les lampes de la rue. Ces lampes ont été remplacées par une électricité autonome. Et je crois que c'est comme ça que le monde va évoluer. Mais encore une fois, nous sommes en train, je le pense, de traverser le Rubicon lorsqu'on devrons, nous devrions, en tant qu'être humain, céder cette autonomie à une machine qui doit agir et penser par lui-même, par elle-même du moins. Donc, je crois que la position de la Chine est très claire. D'autres puissances certainement vont les rejoindre pour que ces garde-fous dont j'avais parlé tantôt soient mises autour de cette technologie qui est en train d'affoler plus d'un. Jean-Méliard.
0: Bon, il y a ce grand économiste américain, Thomas Schumpeter, qui a parlé de destruction créatrice. Oui, et c'est tout à fait bien à propos que vous veniez de nous rappeler les vertus de l'évolution de la technologie. Mais c'est de l'évolution à un rythme exponentiel qu'on est en train de voir. Au point qu'on est en train de réfléchir, j'ai écouté parler une mathématicienne française qui disait, l'IA aujourd'hui a redéfini le métier de mathématicien. Ce qu'ils faisaient dans le temps, ce qu'ils ont mis un demi-siècle à accomplir, l'IA le fait en moins d'un an. Alors, et des problèmes endémiques, des grands défis que les mathématiques ont souvent posés aujourd'hui. Par exemple, dans le monde de l'informatique, ceux qui développaient des codes dans le temps, eh bien, aujourd'hui, l'IA développe des codes avec un rythme beaucoup plus supérieur que les hommes, au point qu'on n'en a plus besoin. Certes, il y a toujours une compétition. L'évolution technologique peut nous rendre la vie plus facile. Mais on nous libère de certains travaux, de durs labeurs grâce à la technologie, mais au profit de qui? Qui contrôle quoi? C'est là la grande question. Et lorsque les machines auront remplacé les hommes, ou le chômage serait donc imposé aux sociétés, qui va acheter les produits que ces machines vont produire? Ah,
1: C'est
0: c'est
1: une
0: ma
1: grande question.
0: déformation d'économiste. Je suis obligé d'y penser. Et je ne suis pas le seul, parce qu'il y a des gens qui s'occupent de l'éthique au niveau de la création et qui réfléchissent. Il n'y a pas que que de mauvais côtés dans l'intelligence
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0: Les développements qu'on est en train d'observer au niveau de la médecine, des recherches pointues et la dextérité des machines à délivrer, à faire des recherches, à délivrer et opérer sur les malades, tout ça, c'est de l'intelligence artificielle. Or, tout à coup, l'IA n'est pas nouveau. Vous aviez parlé tout à l'heure de computer, mais c'était déjà de l'intelligence artificielle en développement, en gestation. Mais maintenant, on est en train d'observer l'apogée et ceux qui sont en train de réfléchir, de développer la machine, ils ont beaucoup de soucis et ils demandent aux États responsables de mettre des garde-fous pour essayer d'éliminer, du moins, de décaler le dégât. Parce que c'est la chronique d'une catastrophe annoncée. Et Abdoulaye, je sais, aujourd'hui, ce n'est pas le jour pour moi de te garder davantage. Et Madame attend, les enfants attendent pour continuer la fête et le spectacle continue. Alors, et vous allez boire à ma santé, à la santé de tous ceux qui vous ont écouté ce soir. Et je salue Lou Kessié, Kessié Lou, pardon, qui a posé beaucoup de questions. Je salue Maryse, Choupette, à Boston, Martha, Chantal, Marceau, du côté de Connecticut, mon frère Kivlan, Gérald, François, il y a, et tous ceux dont leurs noms ne sont pas cités ici, je ne peux pas citer tout le monde, Madame Ndao, ce soir, qui va fêter avec son mari et les enfants, et tous ceux qui nous ont écoutés et qui vont partager ce programme. Nous comptons énormément sur votre contribution. 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Et alors, à tous ceux qui nous ont écoutés, bonsoir et continuez à supporter, suivre, s'abonner et liker, comme on dit, et partager nos émissions. Salut tout le monde, Abdoulaye. Bon, la semaine prochaine, il se peut que ce soit une émission avant que je prenne une vacance bien méritée. Alors, je te tiendrai au courant. Alors, bonsoir tout le monde et à la prochaine. Bonsoir Abdoulaye. Bon anniversaire
1: Bonsoir.
0: encore une fois.
1: Encore une fois, merci pour les cheveux et bonsoir à tous. Anniversaire, baptême, communion, à funérailles. Adresse là,
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amis, auditeurs, téléspectateurs, Radio New York Creole, nous disons bonsoir. Et une autre fois encore, bienvenue pour capable écouter, garder et participer dans belle chose ensemble avec nous, qui c'est Bonsoir New York. Chaque soir, nous là ensemble avec vous pour nous capable parler de ça qui a fait actualité dans le pays d'Haïti. Zami, bagayou, panoplasio. 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
0: 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N'a pas salué l'arrivée de Capua. 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

0: nous aller tout droit dans Haïti libre, haitilibre.com. 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Le Conseil électoral provisoire, CEP, informe les partis et groupements politiques, candidats, que la période officielle de campagne électorale n'a pas encore commencé. Conformément à l'article 193 du décret électoral du 2 juin 2026, le CEP est seul habilité à fixer et à communiquer la période officielle durant laquelle les activités de campagne électorale seront autorisées. Par conséquent, le CEP demande aux partis, groupements des partis politiques et candidats de s'abstenir de toute activité assimilable à une campagne électorale en dehors de la période officielle fixée et de respecter scrupuleusement les lois, les règles régissant le processus électoral. 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
3: 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Bonsoir New York. 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
1: 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C'est.
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1: 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Et ça ne va pas étonner si quelques mois après ou bien un an après, et puis le président dit que le pas qu'on est bagage ça, comme si ce n'est pas les mêmes idées.
0: Mais Julien, la Cour suprême. 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
0: de l'absence d'humanité, et c'est en forme de pratique que Cour suprême, ça a montré, c'est en Cour suprême d'exception. Que lié. D'habitude, le Cour suprême croupion ici aux États-Unis. D'habitude, le Cour suprême qui a dit oui, on doit vivre dans une société séparée qui est consacrée et principe d'abattre de là, séparé mais égal. Pas de jambe égalité, vous non? Mais le Cour suprême, ça, je dis à qui bat M. Victoire qui dit que il doit déporter dans le pays tiers. Sans aucune forme de procès. À ce bagage qui, à mon avis,
1: m'passe. Alors, comme on dit, faut nous suivre la situation. Ça, il est mal dérapé, il n'est pas bon, il est négatif, par exemple, pour surtout déporter. Et donc, pas de confrontation. Et devant, ouais. Et parce que confrontation, ça a capable de créer des problèmes qui capable affecter Mounio et mettre le pays ça dans une situation qui est plus grave. Moi, j'entendais ça fait tout et Costa Rica et Gemundo, Yoré là. Et en même temps, nous connaissons que mon premier voyage et mon premier avion déporté qui est entré en Haïti. Et maintenant, rapidement, nous constatons que en pile là, monsieur Sayo, madame Fissayo, et jusqu'à présent, pendant qu'on a parlé là, il y a cherché à orienter. Et parce que il y a pas beaucoup de moyens pour vivre. Donc qui ça va le passer? Et vu que nous avons un gouvernement qui lui-même l'a fonctionné et sous contrôle de notre pays. Donc les moyens fait descendre, il était bruit que chaque moyen et un petit sachet. Ouais, comme la dernière bagaille, il y a besoin et servi pendant une semaine ou bien deux trois jours. Ouais, mais de comment on va le vivre? Et c'est là et problème. On l'a pas arrivé encore, c'est que politique ça Donald Trump a mené hein, son politique. Et d'abord moi-même qui en plus l'autre pays doit songer doit prendre note ouais parce que c'est une politique qui pourrait mettre qui déjà mettait politique monsieur a metté et États-Unis ouais et isolé lui dans cet sens parce que je dis hein, et toute équipe tout pays sérieux et qui, même ça, c'est un bon rapport avec les États-Unis, et supposer et commencer et qu'un bel non pincette, c'est-à-dire pas

0: coché corps sous lit. Et donc, ça, c'est une conséquence qui est liée parce que tout travail que, tout bagaille que les États-Unis ont fait comme puissance, mais pour fonctionner vraiment très bien, il a besoin de support de l'autre côté. Et parce que, d'ailleurs, il est tout partout, il est tout partout avec. Toutes les bases que vous avez, ouais, problème. Et donc, c'est faut protéger les bases. Donc, aux États-Unis, par exemple, mon cap dirige, je pense à mon qui dehors, ouais. Donc, États-Unis a peut-être une situation et qui est capable de faire un peu de problème à l'avenir. Donc, moi, quand posséder ça, afin de pomper Mounio carrément, et chrétien vivant, et dans n'importe côté que vous ne connaissez pas, ouais. C'est vrai qu'en général, un pays qui a droit, d'après le règlement, la loi, li, ouais, et établit des conditions pour y accepter un étranger. Et si l'étranger n'a pas rempli les conditions, eh bien, il est capable de retourner de la caille. Ouais. Cependant, pas en condition ça.
1: Pas en oui, condition mais ça. Mais même pas un problème. Il déporte un monde de la caille. Mais on monte sur la caille, il y a le lago Zimbabwe. On monte sur la caille, il y a le lago Ouganda. Qui ça au fond là? Ça, mon nom double fois pénalisé. Non seulement souvent il arrête le petit salgue ici et pour laguer l'on pays tiers qui ne connaît pas aucune racine, aucun contact, aucun monde ne connaît. Qui j'en parle, j'ai un moyen pour retourner la Cali. Est-ce que le gouvernement, papa la frette en avion, mettez-le. Ça, c'est une condition que nous ne devons pas croiser bras nous, à regarder, et nous avons subi. Et le gouvernement coupe un mal propre en Afrique qui a accepté l'entrée, le compromis avec l'administration. Ça, il mérite encore une fois, c'est pour dénoncer. Julien, malheureusement, nous avons et Josia, nous avons pris trop parce que. Nous conseillons de bagaille, nous ne pouvons pas parler des Nations Unies et ça n'a pas parlé là. C'est déjà bon, nous saisissons, nous couvrir plus que nous pensions, nous sommes capables de couvrir, mais l'heure est déjà arrivée sous nous. Il est déjà 10h15 et nous pensons qu'il faut nous tirer la révérence. Je vais pour
0: nous fermer. Oui, moi. Moi d'accord avec vous parce que moi penser que pour nous parfois blahi sous question hein, et pour que auditeur joigne tout est sous tout ça gain la dernière ouais pour capable digérer et n'après tout hein comme à l'ordinaire chaque mardi. 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Avec toutes les réflexions nous faisons, d'abord sur ce qui passé aux Nations Unies hein, et ensuite sur rencontrer deux chefs d'État yo, dans la Maison Blanche là, et ensuite sur question de déportation et forcée et qu'a fait aujourd'hui hein. 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Et qui déjà a pris fait ouais que capal gagner des chocs et chocs ça yo et gouvernement en place ta subil et parce que il pas capable continuer mener politique la mener hein, et s'il pas gagner vraiment nous force et gros force le parlement pour corroborer décision la prendre donc actuellement, semaine prochaine, on a fait tout possible, nous. Et on a bien plus d'informations toujours sur la question ça. Déroulement, élection, campagne, qu'a fait pour l'élection, qui que nous annoncer mi-terme élection. Et il y a un peu de déclarations qu'a fait pendant la campagne. Déclarations solides qui permettent nous qu'on ait ce qui a passé réel tout le monde. La partie
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0: et la partie démocrate donc et il y a nous capable camper là et on dit auditeur merci pour participation yo, et le fait que vous branchez sous interférence et il y a là souhaiter ça mardi prochain
1: 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La première, c'est tout le monde qui était branché. Je dis à tous les supporters, merci en pile. 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Et la première, c'est tout le monde, quelque chose à côté, mon Boston, Connecticut, New York, New Jersey, Florida, et mon NYK FM, Radio Télé Louvrier, Radio Souffle Divin, bien entendu, monde qui branché sur la plateforme Creole 24. 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Bonsoir tout le monde, à demain soir, 9h.
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1: Abdoulaye Ndao et votre serviteur Jean Béliard Lucien. Les grands points que nous allons discuter, analyser, réfléchir sont ceux qui suivent. Pourquoi les gouvernements africains accueillent les déportés des États-Unis? La Cour suprême vient d'offrir une autre victoire à Trump sur le dossier des déportés dans un pays tiers. Les élections de mi-mandat aux États-Unis, les indicateurs sont au rouge pour les républicains. L'Iran peut-il faire basculer les élections? Suivez-nous. Alors, c'est le reste. De toute façon, ce soir... Attends. Et juste une seconde, Abdoulaye, il paraît que j'arrive pas à capter l'émission. Oh oui, on est en direct déjà. Et la semaine écoulée, on a eu une assistance, une audience presque record. On m'a présenté pas mal de compliments pour l'idéologue de l'APR. Et c'est pourquoi ce soir, j'ai mis mon complet neuf, des souliers qui me serrent. Et depuis pas mal de temps, comme disait Aznavour, ce soir est important car c'est l'anniversaire de l'idéologue de l'APR, Abdoulaye Ndao. Bon anniversaire, oui. Alors, Charles Aznavour peut bien me faire un procès d'avoir assassiné sa chanson, mais il est de bon ton de saluer un ami très cher de longue date qui a rendu beaucoup de services et qui a
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1: représenté sa communauté, la communauté africaine en général. D'ordinaire, dans le milieu progressiste, on est toujours trop timide de témoigner publiquement notre affection à l'endroit de quelqu'un qui s'est défoncé toute sa vie pour sa communauté. Père exemplaire, très bon époux, citoyen vraiment extraordinaire, et ce n'est pas pour rien qu'il est l'idéologue de la PR. J'aime souvent le kikiner. Mais c'est pour moi un réel plaisir de présenter mes vœux de bon anniversaire à mon ami Abdoulaye Ndao. Et j'espère que tu vas rester avec nous pour un très, très longtemps parce que nous avons besoin de vos services dans la communauté africaine, dans la communauté caribéenne. Et vous êtes ici et en train d'officier à cette émission et c'est au nom de la communauté at large, comme on dit, que vous officiez. Je vous présente mes voeux de bon anniversaire. Et lorsqu'on avait 20 ans, comme disait Aznavour, et j'en abuse, je m'abuse d'Aznavour qui disait « Hier encore, j'avais 20 ans, je gaspillais le temps ». Et je ne vais pas oser te demander combien de 20 ans que tu es en train de célébrer ce soir. Mais tu n'es pas le seul à célébrer ton anniversaire. Les grands esprits sont nés en octobre. Moi aussi, je suis né en octobre. Et mon anniversaire, s'amène de façon imminente. Alors, j'aime pas souvent partager mon anniversaire avec le grand public, mais ceux qui sont vraiment près de moi sont définitivement au courant. De toute façon, mon frère, ami, collègue, et monsieur l'idéologue, au nom de la communauté haïtienne, de la communauté africaine, je vous présente mes voeux les plus sincères et j'espère qu'Allah va vous garder aussi longtemps avec nous. Comme disent les musulmans, Allah Abdullah, Allah Akbar. Ouais. Vous pouvez me corriger si je me suis mis les pieds à la bouche. Alors, bonsoir Abdoulaye.
2: Bonsoir Jean et bonsoir à tous nos amis auditeurs et internautes qui nous suivent toutes les semaines. Je suis très content et à la fois très honoré de ce témoignage que vous venez de me faire. Nous sommes connus par hasard à travers une réunion qu'on avait organisée dans vos locaux dans le Bronx et depuis lors, on a fait notre petit bout de chemin. C'est sans regret, comme tu dois le savoir. Vous êtes la personne que vous venez de décrire en moi, vous l'êtes. Vous travaillez sans relâche pour faire pour créer ce chemin de l'information dans la communauté africaine et caribéenne. Lorsque j'ai publié les images que nous avions partagées les années passées, nous avions dû à interviewer des chefs de gouvernement. Nous avons présenté des émissions de grande envergure que Soumaïla Cissé est venu nous visiter. J'ai juste vu ces images que nous avions avec lui. Nous avions parlé du franc CFA. Nous avions débattu des différentes élections aussi en Haïti qu'au Sénégal. Les sujets qui ont été tous sont là pour notre discussion.
1: Sénégal, Côte d'Ivoire, Gabon.
2: Ce chemin a été frayé avec diligence, mais avec un niveau intellectuel sans commune mesure. Donc c'est à ce niveau-là que je te remercie. Je remercie tous ceux qui ont eu à collaborer avec toi de par le passé. Tout à l'heure, vous me taquiniez en me disant combien de vins. Je vais rapidement te raconter par d'un de nos oncles que quand on lui demandait quel anniversaire il avait célébré cette année-là, il avait dit 8. Et alors, c'était une grande question qu'il avait posée parce qu'on ne savait pas si c'était 28 ou 38 ou 48 ou 58. Mais lui, il avait seulement dit. Donc c'était une façon assez coquine de cacher son âge. Je te dirai lequel on célèbre ce soir lorsqu'on aura fini l'émission. Jean Billard, et bonsoir à tous.
1: Encore une fois, le bonsoir, bien le bonsoir à tout le monde, à tous ceux qui nous écoutent à partir de Boston, New York, New Jersey, Connecticut, Floride, un peu partout à travers le monde. J'ai des amis qui souvent nous écoutent en France et qui m'ont appelé pour me faire part de leur satisfaction de la toute dernière émission que nous avions réalisée la semaine écoulée lorsque nous parlions de projets de réforme aux Nations Unies et les autres sujets que nous avions abordés. Mais ce soir, Abdoulaye, nous allons aborder un sujet écœurant. Un sujet qui me renverse, un sujet qui me rend coléreux. Nous avions connu la traite. Lorsque je parle de la traite, de la traversée de nos ancêtres dans les cales des bateaux qui les transportaient soit en Amérique latine, de la Caraïbe, et ils étaient des millions à périr durant la traversée. Et on peut dire l'histoire ne les a pas rendus l'hommage qu'ils méritent il y a une forme de sensibilité sélective pour les victimes, suivant que vous soyez noir ou blanc. Lorsque vous êtes juif, eh bien, on ne cesse jamais de nous rappeler, et avec raison, combien ils ont vécu les affres du nazisme. Mais pas assez pour la dette de l'esclavage. J'ai entendu le président Macron parler de l'esclavage et dire, mais nous n'étions pas là, c'est la responsabilité de nos parents. Mais vous en profitez largement de ce que vos parents ont fait. Nous autres, nous sommes en train de payer amèrement le prix de ce commerce de la honte qui était l'esclavage. Il n'y a pas de mots pour décrire avec acuité cette pratique inhumaine, cette barbarie tout court. Et le continent continue encore de payer les frais. Lorsqu'on a enlevé des millions et des millions de vos concitoyens sur le continent, et ça prend beaucoup de temps, d'autant plus après la traite, ils étaient venus s'établir sur le continent pour continuer l'exploitation. Il a fallu les années 60 pour que finalement on a vu une succession de pays qui ont pu accéder à l'indépendance au prix de luttes infatigables avec des leaders exceptionnels qui ont par la suite été assassinés par l'Occident. L'exemple de Patrice Lumumba est emblématique.
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1: Celui qui a osé déclarer le Congo au Congolais. Quand on connaît l'histoire du roi de la Belgique, Léopold, qui a fait du Congo un bien personnel. D'ailleurs, la capitale du Congo s'appelait quoi? Comment? Léopoldville. Et lorsque j'entends, je me souviens avoir eu une prise de gueule avec une journaliste française qui me parlait de planteurs dépossédés au Zimbabwe. Mais je lui ai dit, madame, vous parlez de planteurs blancs dépossédés. Comment est-ce qu'ils ont pu acquérir ces terres? Alors que les autochtones zimbabwéens n'ont rien. Et c'est au prix du sang que Robert Mugabe a lutté pour arracher l'indépendance du Zimbabwe. Et lorsqu'il a voulu implémenter l'accord qu'ils ont eu avec les anciens colons, vous vous souvenez, Abdoulaye, la semaine écoulée, on a dépêché les organisations internationales pour désarticuler l'économie zimbabwéenne. Le Fonds monétaire international est leur instrument privilégié. Et on a vu des professeurs d'université vendre et des téléphones cellulaires en Afrique du Sud parce qu'on avait quasiment déstructuré, dénaturé l'économie zimbabwéenne. Le pays ne pouvait plus continuer à fonctionner. Et aujourd'hui, jusqu'à aujourd'hui, le Zimbabwe, c'est presque la risée du monde. Combien de fois on a dû faire des assouplissements monétaires pour essayer d'absorber une inflation imposée de toutes pièces au Zimbabwe. On n'avait pas assez d'argent. On devrait avoir une mallette de billets pour s'acheter une barre de savon ou une dentifrice. C'était la réalité des Zimbabwéens. Alors, pour revenir au point qui m'a vraiment fait piquer la mouche, lorsque j'ai vu des gouvernements africains s'acoquiner avec le gouvernement américain pour leur offrir l'opportunité de déporter des citoyens qui n'ont rien à voir avec le continent. Comment peut-on se permettre, après que nos ancêtres aient subi ce qu'ils ont subi, des Blancs de l'Amérique, qui aujourd'hui encore essaient de réimposer une forme d'esclavage aux minorités qui ont tenté de faire la chasse des minorités aux États-Unis. Et vous faites leur complice, Abdoulaye. C'est de la traîtrise au plus haut niveau. Et je pense que la société civile africaine, je dis bien africaine, doit se réveiller et offrir une résistance à cette pratique sordide, inhumaine, inacceptable et indigeste. Je vous passe la parole, mais je m'excuse de me m'être laissé bien aller, parce que il y a lieu de se révolter. Comme disait Camus, l'existence n'est pas souvent signifiée à travers la faculté de penser. D'ailleurs, ces dirigeants-là qui s'adonnent à ce genre de pratiques et qui s'acoquinent au gouvernement américain ont prouvé qu'ils ne le pensent pas. On pense pour eux. Je me réclame toujours de Camus qui disait « Je me révolte, donc nous sommes ». Et notre existence tient lieu d'une solidarité avec nos frères africains, d'une solidarité aux déportés de façon cavalière. Et lorsqu'on a choisi de déporter quelqu'un dans un pays, sur un continent qu'il ne connaît pas, là où il n'y a aucun parent, aucun allié, sinon que soi-disant une solidarité humaine, Abdoulaye, c'est inacceptable.
2: Votre exposé avait cette valeur dialectique, mais aussi très historique, parce que vous aviez peint le tableau qui, à mon avis, est un tableau qui a ses sources quelques centenaires avant. Moi, je voudrais attaquer ce problème-là sous un angle purement géopolitique, parce que, voyez-vous, les médias ont cette capacité maintenant d'extendre, de magnifier les actes à travers les différentes sources d'émission. Mais ce qui se passe aujourd'hui, c'est toujours passé. D'ailleurs, je ne voudrais pas aller très loin derrière, mais rappeler simplement un phénomène qui s'est passé juste après septembre 11, où l'île de Guantanamo a été utilisée comme une prison qui ne respectait aucune norme des lois internationales qui ont été préétablies pour de telles situations. Et on a déporté au hasard des personnes là-bas, et quelque part, certains d'entre eux ont été rapatriés vers des pays qui n'étaient pas les leurs. Donc, cette ignorance ou alors cette faculté que les États-Unis et les grandes puissances ont d'ignorer les lois internationales est une chose qu'ils tirent directement de leur puissance à travers la géopolitique mondiale, maintenant Jean Béliard. Rappelez-vous, lorsque Obama faisait son rapatriement, quand bien même qu'il avait ciblé les pays d'origine, mais parfois, de telles erreurs se sont passées aussi, où des citoyens d'autres pays ont été rapatriés dans des pays qui n'étaient pas les leurs. On en a eu des exemples au Sénégal. Mais aujourd'hui, il faudra regarder la position assez complaisante de la justice américaine qui a permis à Donald Trump de rapatrier ses immigrés soi-disant illégaux vers des pays qui n'étaient pas les leurs, comme je l'ai dit tantôt. Maintenant, si nous voulons regarder la position des pays africains, c'est des pays qui ont été, dans une certaine mesure, menacés de suspendre leur aide au cas où ils refuseraient de collaborer avec le gouvernement américain. C'est à ce niveau-là qu'une question principale, ou devrais-je dire principielle, se pose. Parce qu'en termes de principe, est-ce que ces gouvernements ont aujourd'hui la possibilité de dire non au gouvernement américain? Je me rappellerai bien de la visite du président Jomai Fay l'année passée, lorsqu'il complimentait Donald Trump en lui disant que s'il venait au Sénégal, il avait un terrain de golf qui était prêt à son utilisation pour Donald Trump. Quand nous savons la crise foncière qui existe au Sénégal, tous les Sénégalais se sont gratté la tête en se demandant est-ce qu'il allait trouver un tel terrain de golf pour Donald Trump. C'est pour vous dire simplement que cette génuflexion que nous voyons dans les rapports internationaux entre les grandes puissances comme les États-Unis et les petits pays d'Afrique va toujours au désavantage des pays africains. Donc, toujours revenant à la question principale que je me suis posée, quelle est la capacité de riposte que les pays africains ont vis-à-vis de telles pratiques? Maintenant, je crois que la question peut trouver sa réponse dans cette position que nous avions eue lors de notre émission passée New York et que nous avons débattu. C'est cette solidarité africaine qui doit exister à travers de grands ensembles. Nous avions théorisé ces grands ensembles, certainement après nos indépendances. Tout à l'heure, vous avez cité Mobutu. Il y en a d'autres qui ont théorisé ces grands ensembles. Mais au-delà de cette capacité, ou alors cet aspect politique que ces grands ensembles vont nous conférer, le plus important sera cette capacité à résister ensemble. Parce que si aujourd'hui, tous les pays d'Afrique se levaient comme un seul homme et disaient que Donald Trump ne pourrait pas expatrier ou alors rapatrier ses immigrés vers un autre pays, peut-être que la réponse serait un peu plus audible et que serait plus efficace. Mais aujourd'hui, je crois que Donald Trump, vous avez vu, la liste des pays est en train de s'allonger. Le Burundi vient de s'ajouter au Cameroun qui a déjà donné son accord de principe. La République centrafricaine est là. Le Libéria qui accepte 1200 personnes. Je crois le Soudan du Sud, l'Estonie, le Rwanda, l'Ouganda, tous ces pays sont en train d'aller vers les États-Unis pour recevoir ces immigrés. Et maintenant, la situation politique qui va en découler est une situation qu'il faudra étudier avec beaucoup d'acuité. Quel sera l'avenir de ces immigrés quand nous savons qu'il y a un vent de xénophobie qui est en train de pousser en Afrique avec les économies mondiales, du moins, qui sont en train de péricliter? Alors, est-ce qu'un pays comme le Cameroun qui connaît des vicissitudes politiques mais aussi économiques est capable de réunir des immigrés? Où est-ce qu'ils vont aller les loger? Est-ce qu'ils seront jetés à la rue? Est-ce que la population autochtone n'aura pas une réaction négative par rapport à ces immigrés? Voilà autant de questions qui n'ont pas été pensées. Les États-Unis sont en train de régler un problème dans leur pays, mais c'est un problème qu'ils vont déplacer dans les pays africains et ultérieurement, des problèmes vont en découdre et je crois que les leaders africains doivent y penser avec plus de profondeur parce qu'aujourd'hui on est en train de régler les affleurements de ce problème, mais dans la profondeur il y aura des problèmes qui vont en découler Donc, je crois que faire marquer un temps d'arrêt par rapport à cet accord est important. Certainement, Donald Trump, le connaissant, va essayer de pousser un peu plus, mais les pays africains ne pourront pas résister seuls. Il va falloir que de grands ensembles comme la CEDEAO ou alors l'ensemble des pays australes viennent ensemble pour tirer la sonnette d'alarme et mettre enfin cette pratique qui, d'une manière ou d'une autre, est une pratique qui est nauséabonde. Jean-Louis.
1: Bon, Abdoulaye, je vous ai écouté avec beaucoup d'attention, comme d'habitude. Aujourd'hui, il y a lieu de repenser nos rapports avec le continent. Lorsque je parle de nos rapports, je parle de la diaspora africaine dans son ensemble. La semaine écoulée, nous avions parlé de l'appel de Dangote de développer un système d'accumulation de capital au service du continent. Nous ne sommes pas des naïfs ou des idéalistes qui perdent de vue la réalité macabre de la réalité économique du continent, qui a hérité une précarité vieille des temps coloniaux. On a développé des économies de dépendance par rapport à la métropole. Ce n'est pas pour rien qu'après la vague d'indépendance des pays africains, on a connu des politiques de dépendance économique et même politique. Le rapport, ce qu'on appelle France-Afrique, et je vais ajouter la politique de la valise, parce que souvent, nous autres Africains ou Noirs qui vivent en dehors de la réalité de corruption occidentale, nous ne sommes pas bien au fait de leurs pratiques. Lorsque les présidents, tels que la France et d'autres pays d'Europe, se rendent en Afrique, il y a des hommes placés, des hommes du pouvoir, les hommes du président, dont leur rôle est d'amasser des fonds pour retourner en Europe. Ils ne viennent pas nous donner de l'argent. Vous vous souvenez de Jean Bedel Bokassa, la fameuse histoire de diamant entre la République centrafricaine et Bokassa et Giscard d'Estaing. Vous vous souvenez? Et aujourd'hui, je pense, lorsque je vois un pays comme la Guinée équatoriale qui a des moyens, un pays riche, à peine 2 millions d'habitants, qui nage sur une île de pétrole, Obiang aurait pu faire mieux. Il est en train de brader les intérêts de la Guinée équatoriale pour arracher une forme de, Dieu seul sait, de faveur de la part de l'administration de Trump. Je pense que de nos jours, il y a les pressions politiques, mais il y a ce qu'on appelle l'opinion publique, qui a une force. C'est une force qui doit être construite, cultivée, développée pour offrir une résistance à la capitulation de certains gouvernements. Nous ne sommes pas ignorants des pressions qui sont exercées sur ces gouvernements, Abdoulaye. Nous en sommes conscients. Cependant, nous n'allons pas nous croiser les bras et nous laisser marcher dessus. On est en train de marcher en sens dessus-dessous. C'est inacceptable. Ce qu'on est en train de faire au continent, non seulement on nous a ravi les possibilités de d'offrir à nos populations à travers, dans le temps, l'USAID qui offrait une aide substantielle, surtout au niveau de la santé. Tout le monde sait que cette administration a coupé les vivres aux pays africains. Et ça nous coûte des centaines de milliers de vies. Des enfants qui ne peuvent plus s'offrir des moyens de se nourrir. Des parents alors qui ne peuvent pas subvenir aux besoins de leur famille. L'assistance de dépendance qu'on leur offrait dans le temps. Il y a ce fameux documentariste haïtien qui a développé documentaire. Savez-vous ce que c'était le titre, Abdoulaye? Assistance mortelle.
2: Il y a, désolé de te couper, mais il y a un film sénégalais qui a été produit par Semben Ousmane, le grand cinéaste, qui s'appelait Kouar. Je crois que tu l'as vu, où l'essence du film, c'était cette assistance qui était reçue par les pays africains, mais qui, dans leurs ramifications, tuait tout esprit d'entreprise et de dignité. Allez-y, Jean.
1: Oui, Semben Ousmane, c'est celui qui a... C'est le père, on pourrait dire, du cinéma africain. Semben. Bon, j'ai connu Semben Ousmane à travers... Jeune Afrique, lorsque j'avais encore 16 ans, je ne vais pas dire combien de temps, ça. alors, pour revenir aux choses sérieuses, Abdoulaye, on a du pain sur la planche. Je dis souvent aux Haïtiens qui habitent les États-Unis, l'expérience de l'administration de Trump est une leçon. Si nous n'en profitons pas pour l'apprendre et reviser, repenser la façon dont nous habitons cet espace, nous allons rater un tournant important dans notre vie communautaire. En tant que communauté,
2: C'est là où je crois, je suis désolé de te couper là.
1: Vas-y.
2: C'est là où je crois qu'il va falloir qu'avec un esprit assez apaisé, que l'intelligentsia africaine, dans sa globalité, puisse penser un modèle. Parce que voyez-vous, il ne faut pas qu'on se trompe, ce modèle qui est en train de nous dominer a été tissé, bâti pendant des centaines d'années. À travers l'esclavage, à travers la colonisation et à travers le néocolonialisme. Ils sont un peu branchés dans tous les secteurs d'activité. Ce que je dois dire aux Africains, c'est essayer d'utiliser le blueprint qui a été développé par d'autres nations qui se sont affranchies. Et aujourd'hui, on en a. La Chine s'est développée à travers un blueprint qui peut être étudié et copié par les pays africains et les pays de la diaspora. Aujourd'hui, nous sommes en train de vivre un événement qui doit nous apprendre grand-chose. C'est la résistance qui est opposée par l'Iran par rapport à l'agression des Israéliens et du monde anglo-saxon. Comment ils ont pu le faire? C'est à travers un cordon qui a été bâti entre l'intelligentsia, cette élite qui dirige le avec un peuple qui a été... Vous vous rappelez les gens, lorsque l'Afrique a été martyrisée dans les années 80, c'était à travers une chose assez simple qui était les agissements structurels. Mais le premier élément qu'ils ont attaqué, c'était l'éducation. Ils ont déstructuré l'éducation en demandant aux pays africains de se désengager de l'éducation publique. Et aujourd'hui, ce que nous voyons dans les pays africains, c'est une masse qui est inapte à faire quoi que ce soit intellectuellement. Et voyez-vous, lorsque nous devrons développer l'Afrique, c'est d'abord, à mon avis, à travers deux choses qui sont essentielles. Remettre en place les grands ensembles qui nous permettront de résister ensemble, mais aussi faire en sorte qu'une classe d'Africains ou bien de Noirs de la diaspora puisse être éduquée à grande échelle. Et cette intelligence-là, lorsqu'elle émergera, je crois qu'on pourra développer l'agriculture, on pourra développer l'économie, on pourra développer la création et la recherche. Mais tant que nous ne pourrons pas avoir une masse critique importante qui sera bien éduquée comme l'est aujourd'hui le peuple iranien, je crois qu'on sera toujours dans des chantiers battus et le modèle qui est en train de dominer va continuer à dominer pendant d'autres longues années.
1: Bon, pratiquement, je pense que Abdoulaye, c'est un problème qu'on ne va pas épuiser ce soir. Mais malheureusement, je m'attendais à voir ce problème posé sur d'autres plateformes. Sur les plateformes africaines, certes. Parce que on ne peut pas continuer à subir ces genres d'agressions de la part de l'administration américaine et sans riposter. Parce qu'on essaie de s'accommoder et de façon servile. Ce n'est pas acceptable. Ce que nous avions subi avec l'esclavage, aujourd'hui, c'est comme l'équivalent lorsque Sarkozy parlait d'immigration choisie et d'immigration subie. Quelle est cette histoire? Qui a subi? Qui? Nous avions subi l'Occident pendant des siècles. Et c'est la désarticulation de l'économie africaine qui a forcé et qui continue encore de faire périr des milliers de jeunes chaque année, des centaines, je ne sais combien, dans la Méditerranée. Aujourd'hui, on n'en parle pas. Ça ne veut pas dire qu'il n'y a pas de jeunes qui prennent des embarcations fragiles et qui vont s'abîmer dans la mer. Je pense que, et plus que jamais, comme je le disais tout à l'heure, on doit apprendre de cette expérience. Et on a pour devoir de repenser nos rapports. Et lorsqu'on considère des billions et des billions que la diaspora transfère en Afrique, on a pour devoir de questionner. C'est la sueur de nos compatriotes qui sont en train de s'époumoner, de se sacrifier à l'extérieur pour supporter l'arrière et leur communauté, leur pays d'origine. Mais on ne peut pas transférer ces billions pour sans résultat, par exemple en Haïti. Chaque année, nous transférons au minimum 5 billions de dollars au pays. Abdoulaye, si on fait le décompte de 5 billions durant les 20 dernières années, ça représente quoi? Qui des pays européens, américains, la coopération asiatique nous accorde un billion de dollars par année? Et pourtant, la diaspora n'est pas considérée comme étant un bailleur de fonds pour Haïti. On peut additionner le Fonds monétaire international, la Banque mondiale, Banque interaméricaine de développement, l'USAID, et Banque centrale européenne, Banque du Japon, tout ce que vous voulez. Ça ne représente même pas 20% de la contribution de la diaspora haïtienne directement au pays. On va me dire que ce n'est pas de l'investissement. Oui, ce n'est pas de l'investissement direct, mais c'est un investissement indirect. Sans cet apport, l'économie haïtienne serait donc asphyxiée. Point barre. Cependant, ce sont des va-nu-pieds, des gens qui n'ont pas de nom, des gens qui n'ont pas encore, qui ne sont pas assez sophistiqués pour organiser leur capital, et le capital est contrôlé par les banques qui font partie des oligarques au pays, eh bien, on essaie de trivialiser, banaliser cette contribution. C'est à nous autres, que vous soyez haïtiens, sénégalais, guinéens ou burkinabés.
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1: Dans le même bateau. C'est à nous autres de nous organiser pour essayer de sortir de cette enclave où on nous a placés. Et bon, je ne voulais pas m'éterniser aussi longtemps sur cet aspect, mais on peut comprendre pourquoi aujourd'hui on est obligé de nous pencher sur ce mal qui répand, comme disait La Fontaine. Nous sommes des animaux presque malades de la peste de l'exploitation américaine ou européenne. Et comme on dit souvent, suivant que vous soyez puissant ou misérable, les jugements de cour vous rendront. Comme on dit souvent, suivant que vous soyez puissant ou misérable,

0: Un autre point, c'est surtout ce qui concerne les élections de mi-mandat. On est à peine à 5 semaines de ces élections. Et aujourd'hui, c'est le 1 mois, quasiment. Aujourd'hui, c'est le 1er et octobre. Le 1er 2 novembre, ce sera donc le jour J. Les Américains
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0: prononcer sur cette administration. Est-ce qu'ils sont satisfaits ou pas? Est-ce que leur condition s'est empirée pendant ces deux dernières années? Mais il paraît que l'Iran, dans sa guerre asymétrique, a tellement bien compris la réalité politique américaine que l'Iran est en train de rendre la vie dure. Trump, qui au départ avait promis une guerre qui allait durer une semaine, 2 semaines tout au plus, maintenant on est en train d'aborder le 7e mois de cette guerre qui perdure et qui a des effets délétères sur l'économie, sur la condition de vie des Américains. Parce que, comme disait Carville lors de la campagne de Clinton, it is the economy, stupid. Et Trump est en train de faire les frais de cette expression. La réalité économique lui a pris de court. Et on dirait qu'il ne se rend même pas compte. Tout ce qui l'intéresse, c'est ce qu'il gagne. Récemment, j'ai entendu le congressman, le député Raskin de Maryland parler. Il a dit que lorsqu'on considère ce que Trump a gagné pendant son mandat, c'est quelqu'un qui travaille à raison d'un million de dollars par heure. 1 million de dollars par heure, et on n'en tient même pas compte du salaire de ses fils qui sont omniprésents dans des boards de toutes les grandes compagnies ici aux États-Unis. Alors, la question que je m'étais posée, et je me réfère à l'expérience de l'idéologue, est-ce que l'Iran peut faire basculer cette élection en prolongeant cette guerre? Et dans le temps, Trump a fait des menaces extraordinaires. Il a menacé d'effacer la civilisation, cette civilisation vieille de millénaires, 3 millénaires tout au moins. Alors, est-ce que la dextérité et l'intelligence iranienne aura raison de l'administration Trump à travers ces élections de mi-mandat, Abdoulaye?
2: Je crois que s'ils le font cette fois-ci, ce sera la deuxième fois. Rappelez-vous, ils ont fait tomber presque un gouvernement dirigé par Jimmy Carter
0: Très
2: avec
0: bien.
2: la situation des otages qui a été pris lorsque des étudiants iraniens dirigés à l'époque parmi les dirigeants de VG et un certain Ahmadinejad. Et cette crise avait fini par faire basculer les votes du côté de Ronald Reagan. Et nous nous rappellerons que lorsque Ronald Reagan a été inauguré, le lendemain, les otages, ou le même jour, les otages avaient été libérés. Cette fois-ci, encore une fois, l'Iran s'initie dans la politique américaine à travers cette guerre qu'ils n'ont pas provoquée. Il faudra le dire. Mais leur résistance farouche et leur détermination a fait que l'économie américaine en a subi les affres. Rappelons-nous, toujours le détroit d'Ormuz est fermé, le prix du pétrole est en train de flamber. Et nous savons tous, aux États-Unis, l'économie a son importance lorsque nous allons vers des élections. Les Américains, comme ils disent, ils votent avec leur calepin, avec leur porte-monnaie. Donc, si le porte-monnaie est vide, souvent ils votent contre celui qui dirige le pays alors.

0: Aujourd'hui, quand vous regardez, par exemple, le taux d'approbation que Donald Trump a, c'est à son plus bas et au plus bas d'aucun autre président qui a eu à diriger les États-Unis. Donc, c'est pour vous dire que son niveau de popularité est en train de tanker. Regardons, par exemple, au niveau du Sénat, il y a 10 sièges qui sont aujourd'hui en ballottage favorable pour les démocrates, alors qu'ils ont besoin de changer seulement 4. Au niveau du Congrès, pareillement. Tous les spécialistes sont en train de voir le vent favorable souffler du côté des démocrates. Et aujourd'hui, si les démocrates gagnent ces élections, c'est là où la grande question doit être posée. Qu'en sera-t-il de Donald Trump? Tout à l'heure, tu as parlé de sa fortune emmagasinée ces 2 dernières années. Je ne parle même pas du président de la République qui devrait, dès son accession à la magistrature suprême, se désengager de toute implication en termes de business. Il ne l'a pas fait. Il a maintenu sa famille autour du pouvoir, mais aussi en train de faire du business sur le dos des Américains. On vient de découvrir que son gendre a investi dans une société qui produisait des armes en Israël. Tout ce imbroglio financier va finir par étrangler Donald Trump et sa famille. Et si on se fie aux dernières rumeurs qui circulent au niveau du Congrès et du Sénat, c'est sûr que si la majorité bascule du côté démocrate, il y aura un certain nombre de personnes qui seront convoquées pour justifier ces financements. Et si il y a eu des malversations, certainement des têtes vont tomber. J'avais l'air.
1: Bon, définitivement, si tu as posé l'hypothèse, savoir si il y aurait eu de malversations, d'après les rapports qui émanent d'institutions réputées responsables, ce sera le grand défi qu'aura les démocrates s'ils arrivent à remporter les élections au niveau du Congrès et éventuellement au niveau du Sénat. On va assister à un duel sans merci parce que l'Amérique est en train de prendre un tournant assez dangereux. Et il y a toujours eu des corruptions. Il n'y a pas un pays où la corruption n'existe pas. Mais lorsque la corruption s'installe au niveau du palais, comme on dit souvent, c'est par la tête que pourrit le poisson. Alors, et aujourd'hui, et lorsqu'on a un président qui invite la population à tricher ouvertement, au vu et au su de tout le monde, aux élections, il y a une crise de moralité dans cette société. Il y a une fracture, il y a une cassure qui existe. Qui aura le courage de redresser la barre? Comme disait Arthur Rimbaud, ce fameux poète français, à regarder cette administration, on a l'impression d'observer un bateau ivre. Alors, il y a un poète haïtien décédé l'année dernière qui a écrit un très beau poème, Mon pays que voici. Et il a parlé dans ce poème de l'homme de vigie. Vous savez, l'homme de vigie, c'est celui qui, dans le temps, c'était qu'on postait à une position élevée dans le bateau pour voir l'horizon. Et si jamais il y aurait des icebergs qui pourraient rediriger le bateau. Et Anthony Phelps, et c'est son nom, disait, homme de vigie, que vois-tu? Et puis l'homme de vigie n'a pas répondu. Il a dit, ma parole, tu dors. Eh bien, on a l'impression que l'homme de vigie peut-être que de dormir ici, aux États-Unis. Alors, nous autres sommes aussi des hommes de vigie. Le fait que nous sommes en train de parler des problèmes de l'absence de vigilance, l'absence d'éthique au niveau de cette société. Et nous jouons le rôle de l'homme de vigie. Mais Abdoulaye, pour revenir à l'Iran,
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1: je pense que l'Iran, aujourd'hui, peut être le tombeau de l'administration de Trump. Et lorsqu'on voit la complication de cette guerre au niveau régional, je parle de complication et je parle de niveau régional. Je me réfère à l'Arabie Saoudite, aux Émirats Arabes Unis et aux autres pays, Oman et autres, qui utilisent le détroit d'Ormuz aujourd'hui avec l'entrée en liste des Houthis qui ont arrivé à paralyser le détroit Bab al-Mandel. Alors, c'est dire que la situation s'est aggravée et l'Arabie Saoudite s'est insurgée, est très furieuse contre l'administration américaine qui a essayé de trouver un accord avec la Houthis aux dépens de l'Arabie Saoudite. Et ils n'ont pas attaqué la Houthis, ils essaient de trouver une porte de sortie. Et on connaît la situation et les tensions sont en train de brûler entre Mohamed Ben Salman de l'Arabie Saoudite et Mohamed Ben Zayed des Émirats Arabes Unis. Deux pays qui ont des prétentions de leader de la région et qui s'affrontent aujourd'hui. Ils étaient des ennemis dans le temps, ils se sont réconciliés. Aujourd'hui, ils sont en train de liguer l'un contre l'autre ouvertement. C'est-à-dire que la situation est en train de se détériorer au Proche-Orient avec cette nouvelle alliance qu'on a observée récemment entre la Turquie, l'Arabie Saoudite et pas des moindres, le Pakistan. Le Pakistan qui est un pays qui possède l'arme atomique. Mais en tout dernier lieu, on ne saurait parler de nos jours, on saurait faire une émission sans parler de l'intelligence artificielle qui risque d'engloutir la civilisation humaine tout court. Cette semaine, Anthropic a dû décaler l'introduction d'une nouvelle machine, d'une nouvelle technologie de l'IA, parce que Anthropic n'est pas tout à fait sûr. Anthropic est en train de réfléchir sur la capacité d'autonomie de cette machine qu'elle a inventée. Une machine à intelligence artificielle. Mais cette machine a une capacité d'avoir une personnalité autonome. Cette machine... Vous êtes en train... Mais c'est sérieux, Abdoulaye. Ça, vous imaginez une machine qui ne prend plus d'ordre de son créateur et ce qu'il a déjà fait, s'amuse à attaquer des systèmes. Le système de bancaire, système d'adduction d'eau potable, le système d'électricité, le système nucléaire. Vous imaginez ce que ça peut représenter? Et Bill Gates n'est pas allé de main morte. Il a dit ouvertement, on peut aisément perdre un billion de personnes avec l'intelligence artificielle. Mais heureusement, oui. Abdoulaye, tout ce dont nous avons besoin, c'est d'un président super intelligent. Et nous l'avons à travers le président Donald J. Trump.
0: Alors là, c'est, je ne sais pas si ça doit être une autoproclamation, mais je n'ai pas vu un jury de ses pairs qui s'est réuni pour dire que voilà le plus intelligent. Donc, mais comme il en a l'habitude, il est le plus intelligent, le plus beau, le plus grand, etc. Mais parlant de l'intelligence artificielle, Jean, je crois que comme dans d'autres domaines, il y a deux pôles qui sont en train d'être dégagés. Quand tu disais tout à l'heure, heureusement, je croyais que vous parliez de la Chine. Parce que la Chine est en train de mettre en place un certain nombre de garde-fous. Parce que cette intelligence artificielle qui est en train de développer une certaine autonomie, si elle n'est pas contrôlée d'abord par des lois, mais aussi par des dispositions techniques qui pourront limiter leur accessibilité à un certain nombre de systèmes financiers, militaires, etc., très sensibles. Donc la Chine, c'était l'un des sujets qui avait été développé lors de la visite du président chinois aux États-Unis, pour que, donc comme on accord, le monde puisse se réunir pour mettre des garde-fous à travers cette nouvelle technologie. Je dois dire ceci, Jean, le monde, depuis l'avènement de la machine, a toujours évolué, et cette évolution avait en ligne de mire le remplacement de l'homme, ou alors l'allègement des travaux que l'homme devait faire par la machine. La machine à vapeur, le train, l'électricité, etc., etc. Et récemment, l'introduction du computer, c'est-à-dire de l'ordinateur, et plus tard, nous avons vu l'intelligence artificielle qui est en train de s'immiscer. Quand vous regardez, par exemple, les tâches que l'homme accomplissait de par le passé, elles ont été remplacées par la machine. La semaine passée, je parlais de ce distributeur de billets qui était une personne physique derrière un comptoir, qui a été remplacé par une machine. Dans les rues de New York, il y avait une personne en calèche à 7 heures du soir, dont le boulot était d'allumer les lampes de la rue. Ces lampes ont été remplacées par une électricité autonome. Et je crois que c'est comme ça que le monde va évoluer. Mais encore une fois, nous sommes en train, je le pense, de traverser le Rubicon. Nous devrions, en tant qu'être humain, céder cette autonomie à une machine qui doit agir et penser par elle-même du moins. Donc, je crois que la position de la Chine est très claire. D'autres puissants certainement vont les rejoindre pour que ces garde-fous dont j'avais parlé tantôt soient mis autour de cette technologie qui est en train d'affoler plus d'un. Jean-Méliard.
1: Bon, il y a ce grand économiste américain, Thomas Schumpeter, qui a parlé de destruction créatrice. Oui, et c'est tout à fait bien à propos que vous veniez de nous rappeler les vertus de l'évolution de la technologie. Mais c'est de l'évolution à un rythme exponentiel qu'on est en train de voir. Au point qu'on est en train de réfléchir, j'ai écouté parler une mathématicienne française qui disait « L'IA, aujourd'hui, a redéfini le métier de mathématicien. » Ce qu'ils faisaient dans le temps, ce qu'ils ont mis un demi-siècle à accomplir, l'IA le fait en moins d'un an. Alors, et des problèmes endémiques, des grands défis que les mathématiques ont souvent posé aujourd'hui. Et par exemple, dans le monde de l'informatique, et ceux qui développaient des codes dans le temps, eh bien, aujourd'hui, l'IA développe des codes avec un rythme beaucoup plus supérieur que les hommes, au point qu'on n'en a plus besoin. Certes, il y a toujours une compétition, l'évolution technologique peut nous rendre la vie plus facile, mais on nous libère de certains travaux, de dur labeur grâce à la technologie, mais au profit de qui? Qui contrôle quoi? C'est là la grande question. Et lorsque les machines auront remplacé les hommes, ou le chômage serait donc imposée aux sociétés qui va acheter les produits que ces machines vont produire. Ah, c'est ma déformation d'économiste. Je suis obligé d'y penser. Et je ne suis pas le seul, parce qu'il y a des gens qui s'occupent de l'éthique au niveau de la création et qui réfléchissent. Il n'y a pas que
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2: New
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1: côtés dans l'intelligence artificielle. Les développements qu'on est en train d'observer au niveau de la médecine, des recherches pointues et la dextérité des machines à délivrer, à faire des recherches, à délivrer et opérer sur les malades, tout ça, c'est de l'intelligence artificielle. Tout à coup, l'IA n'est pas nouveau. Vous aviez parlé tout à l'heure du computer, mais c'était déjà de l'intelligence artificielle en développement, en gestation. Mais maintenant, on est en train d'observer l'apogée et ceux qui sont en train de réfléchir, de développer la machine, ils ont beaucoup de soucis et ils demandent aux États responsables de mettre des garde-fous pour essayer d'éliminer, du moins, de décaler le dégât. Parce que c'est la chronique d'une catastrophe annoncée. Et Abdoulaye, je sais, aujourd'hui, ce n'est pas le jour pour moi de te garder davantage. Et Madame attend, les enfants attendent pour continuer la fête et le spectacle continue. Alors, et vous allez voir à ma santé, à la santé de tous ceux qui vous ont écouté ce soir. Et je salue Lou Kessié Lou, pardon, qui a posé beaucoup de questions. Je salue Maryse, Choupette, à Boston, Martha, Chantal, Marceau, du côté de Connecticut, mon frère Kivlan, Gérald, François, il y a, et tous ceux dont leurs noms ne sont pas cités ici, je ne peux pas citer tout le monde, Madame Ndao, ce soir, qui va fêter avec son mari et les enfants, et tous ceux qui nous ont écoutés et qui vont partager ce programme, nous comptons énormément sur votre contribution. 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Et alors, à tous ceux qui nous ont écoutés, bonsoir et continuez à supporter, suivre, s'abonner et liker, comme on dit, et partager nos émissions. Salut tout le monde. Abdoulaye, bon, la semaine prochaine, il se peut que ce soit une émission avant que je prenne une vacance bien méritée. Alors, je te tiendrai au courant. Alors, bonsoir tout le monde et à la prochaine. Bonsoir Abdoulaye. Bon
2: Bonsoir.
1: anniversaire encore une fois.
2: Encore une fois, merci pour les cheveux et bonsoir à tous.
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1: 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On constate bien entendu dans zone Caraïbes-là, soit Atlantique-là, pour jeudi, vendredi, qui c'est 9 octobre 2026. Nous gagnons vent, qui ont si j'en humidité cap soufflé, mais gagnons si légère situation en altitude, qui a mis d'axe chaleur générale et fait localio, ça pourra permettre activité la pluie aura poursuivre de façon isolée avec bon coup de l'orage. Dans 17 mois, dans sud, sud-est, Grand-Anse, Nip, nord-ouest, la Tibonite, l'ouest, et dans centre-tour, pour Port-au-Prince, à zone qui entoure mieux, il y a des possibilités pour Port-au-Prince lui-même, recevoir activité la pluie, dans fin après-midi, à Kassouya. Mais il y a quelques montants qui peuvent être capables de recevoir la pluie sur Port-au-Prince. Pour la mer, c'est prudence, côte nord, golfe Lagunav, à côté, par rapport à vent cap soufflé jusqu'à 25 nœuds, hauteur vague à peine à 7 pieds, mi-temps la mer à mauvais. Pour samedi avec dimanche, dans tadoué sec et chaleur journée, tadoué facilité, si activité la plutôt, sur sud, sud-est, grandance, nip, l'ouest avec centre. Entre temps, information nous doit connaître. Nous avons pour aujourd'hui vendredi 9 octobre 2026 là, Isaiah, qui lui-même c'est un ouragan qui a poursuivre trajectoire li, et bien selon trajectoire qui prévoit à Soya, li ta doué prendre direction nord pour arriver samedi dans trajectoire li toujours, li ta doué arriver bon côte nord Golfe Mexique aux États-Unis. Et li gen gros tonton la pli a gros coup de vent qui menace zone côte Mississippi, Alabama, Floride et gros vent sa yo capable dévaster et gros tonton la pli qui gagne dans système là. Ça c'est juste une information que y en a ba nous sur Wagan Isaiah, c'est pas gen rien pour y wè ensemble avec pays d'Haïti par rapport avec position à trajectoire. Fablier ou même qui était dans des zones difficiles par rapport à la pluie qui a tombé, et bien UHM conseille de mettre en application toutes consignes de sécurité habituelles. Le soleil lui-même lui a poussé à 6h30 pour le lever demain matin à 6h42, pour le coucher samedi soir à 6h29, pour le lever dimanche matin à 6h43, pour le coucher dimanche soir à 6h28. Par rapport ensemble avec température pour assurer la sortie de 20 pour l'atteinte jusqu'à 24 degrés Celsius en moyenne. 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
0: 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Sous différents points, nous allons parler. Nous allons parler de sa capacité dans les Nations Unies, nous allons parler de politique immigration Trump. 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Et c'est le point qui est le plus important pour moi. 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Et je souhaite Julien bonne chance. 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
4: 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Et après la Deuxième Guerre mondiale, là, avant c'était une société de quelques pays qui étaient ensemble pour comment être capable de travailler ensemble pour résoudre des problèmes, problèmes importants qui ont posé et sous planète là et qui affectaient plusieurs pays. Donc, et après. Et pendant la guerre mondiale l'a fait, ils ont venu penser que le nécessaire, et ils ont commencé à rencontrer dans le pays ici, côté qu'ils ont réfléchi ensemble pour être capable de faire. Et au fur et à mesure, ils ont venu réunir plusieurs pays et ils ont décidé, bon, désormais, ils sont là pour. Comme force pour intervenir quand c'est nécessaire pour mettre la paix entre pays qui a bataille, y a besoin et mettre pied sous l'autre, y a besoin et saisir ressources sous l'autre. Donc ça continue jusqu'à présent, mais à l'époque c'était nécessaire.

0: Quoi de neuf, mec?
1: Bon, on est là, on se maintient.
0: T'es tiré à quatre épingles? Pourquoi toute cette fâcheur-là?
1: Bon, Shelbet, oui.
0: Merci.
1: Mais tu sais qu'il faut toujours respecter les codes vestimentaires de la boîte de nuit. En plus, je vais danser avec la femme la plus jolie dans la salle.
0: Moi, je veux danser avec une belle haïtienne, puis l'amener chez moi.
1: Puis l'amener chez toi?
0: Bien sûr.
1: T'as de grands projets, toi. Moi, je ne veux que danser.
0: Bonne chance.

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0: Oh, à qui la boue?
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